0: eliminatorias de la UEFA, también en lo que tiene que ver con Mundial. O sea que hay trayectoria y hay muchos cambios.
1: Vamos entonces ahora con otra entrevista de los de las principales figuras.
2: Accepte la défaite d'hier et se remotive. Alors, quel levier de motivation vous avez trouvé pour ce match-là?
3: C'est vrai que comme tout le monde, on aurait évidemment préféré faire la grande finale. Ce sera la petite finale. C'est pas rien non plus. Beaucoup d'équipes aimeraient être à notre place. Je parle de l'Allemagne, je parle des Pays-Bas, je parle pas de l'Italie, je parle du Brésil, etc., qui aimeraient bien être à notre place. Donc une troisième place, ça compte aussi dans une carrière. Donc c'est sur ces leviers-là que c'est pas n'importe quel match qu'on a face à nous. On a une équipe anglaise qui voudra aussi faire quelque chose de bien. Donc j'espère qu'on sera à la hauteur de l'événement.
2: Mais vu les compétiteurs qu'on a dans le groupe, ça marche ce genre de discours avec eux ?
3: Faut que ça marche. Premier, deuxième, par définition, il n'y en a que deux sur les 48 équipes qu'il y avait au départ. Alors même si tout ce qu'on a fait pendant les six premiers matchs était de très très bonne qualité, il y a d'autres équipes aussi, je veux parler en particulier de l'Espagne, qui a un jeu collectif et des individualités très fortes. Voilà, on est là pour la troisième place et on est là pour la gagner.
2: Il va y avoir des gros morceaux en face, on a Kylian qui va démarrer. C'est quoi son objectif alors? Forcément finir soulier d'or, finir meilleur buteur de cette Coupe du Monde?
3: Il faudrait lui demander, mais oui, Kylian sur un terrain, c'est pour marquer des buts, c'est pas pour autre chose. Il a soif de victoire, il a soif du collectif et il a aussi soif de trophée, évidemment. Donc ça sera un objectif pour lui.
2: Bon, super. Allez, bon match. Et faites-nous rêver. Franchement, super journée à vous. À tout à l'heure.
4: Well, Thomas, I know this wasn't the match that you wanted to be playing in this weekend, but what does today's game give you and the players the opportunity to do?
5: Well, pretty obvious. We have the chance to have the best World Cup finish since 60 years, so it's quite a big one to play in, even if it does not feel like it at all.
4: You say there it's a big opportunity, but it's in England without Harry Kane and Jude Bellingham. They've been so influential this tournament. What's the thinking there? And also, how did they take the news that they weren't playing?
5: Well, it's just common sense. We have so many kilometers in the legs. We have so many travel kilometers in our bones. We have a day less recovery. We come from 10 men in altitude. We come from overtime here in Miami. These two guys, they gave everything physically in every match. They were ready to go again, but we keep them and have them to finish the match for us.
4: Declan Rice and Bukayo Saka have been managing both injuries and illness throughout this tournament. Was there any temptation to rest those two today?
5: No, never.
4: Why not?
5: Yeah, because Declan gets more and more fit. He gets his fitness back and his health back, and for Bukayo is no concern. So he didn't start. He didn't play. In the semi-finals, is key player for us and ready to go.
4: Is Kai fully fit?
5: Of course.
4: And finally, Thomas, for you, how important is today's game against a France side who have plenty to play for themselves in terms of making a statement?
5: Would be ideal, but it's very difficult. I think we play against, until the semi-final, I think everyone would have agreed that France is the top favorite in this tournament. They won 8 years ago, they were in the final 4 years ago, they were in the Nations League final. They were on their way to the final and seemed the strongest team in this tournament with the strongest form and had a total day off in the semi-final and got knocked out. So it just tells you we're like on the same stage than them, playing for third place, a very, very difficult opponent. But we said, like I said yesterday, we feel that there's still a slight gap between us and the top three teams, and today we try to close that gap and we'll compete and try to get that win because it's an important one for us.
4: As always, good luck. Thanks, Thomas.
1: Bueno, y escuchamos parte de las palabras tanto de Thomas Tuchel, dirigente de la selección de Inglaterra, y también de Guy Stephan, asistente de Didier Deschamps, quien es el director técnico de la selección de Francia. Hablando un poquito de lo que será este partido, en el caso de Thomas Tuchel hablaba de lo que ha sido precisamente todo este mundial de fútbol y sobre todo los cambios que hay en la alineación de hoy.
0: Los viajes, claro que sí, por supuesto los kilómetros que han recorrido ambos seleccionados. Estefan, que es la mano derecha de Deschamps, un hombre que goza de la confianza de todo ese camerino de la selección de Francia.
1: Así es, y luego de esto entonces vamos a hacer una pausa y venimos con más de esta transmisión del partido entre Francia y...